0: Merci beaucoup. Gracias. Est-ce que vous voulez chanter avec nous? Puisque vous m'avez dit tout à l'heure que vous comprenez un peu français, alors ça va être facile de chanter. Puisqu'on va chanter en Bambara. C'est une langue africaine, c'est ma langue. Mais on va essayer de faire quelque chose ensemble, très très très simple. Vous êtes d'accord pour chanter? Vous êtes prêts pour chanter? Ok, Wayeina.
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On n'est pas tous des artistes. Nous sommes des êtres. Et sans tant qu'être, on a besoin d'être artiste.